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1: Bonjour à tous. Cet important coup de filet dans le cadre des enquêtes sur les violences dans le périscolaire à Paris. 16 personnes d'une même école ont été placées en garde à vue hier. Cet établissement est l'un des épicentres du scandale des violences sexuelles dans la capitale. Les personnes arrêtées sont soupçonnées de faits de nature et de gravité différentes, dont viol sur mineur et violence sur mineur. C'est une mesure qui divise la Nouvelle-Calédonie. L'Assemblée nationale a approuvé hier l'élargissement du corps électoral sur le territoire. Le projet de loi avait déjà été adopté par le Sénat. La question de l'ouverture de ce corps électoral a été l'étincelle des émeutes qui ont ravagé le Caillou il y a 2 ans, faisant 14 morts et 2 milliards d'euros de dégâts. L'indignation de la France après la vidéo diffusée par un ministre israélien. Elle montre des membres de la flottille pour Gaza après leur interpellation. Des militants qui sont agenouillés, les mains liées. Le ministre des Affaires étrangères Jean-Noël Barrot a condamné ces images hier. Il a indiqué avoir demandé la convocation de l'ambassadeur d'Israël en France afin d'obtenir des explications. Le gouvernement italien a lui aussi fait part de sa désapprobation. Les pourparlers avec l'Iran ne tiennent qu'à un fil selon Donald Trump. Le président des États-Unis a dit espérer hier ne pas devoir prendre des mesures plus sévères contre Téhéran s'il ne trouvait pas d'accord. Le président iranien lui appelle au respect mutuel dans les négociations. L'Iran qui dit examiner une nouvelle proposition américaine après la visite d'un médiateur pakistanais. Et dans ce contexte en France, le premier ministre Sébastien Lecornu doit annoncer aujourd'hui de nouvelles mesures face à la hausse des prix des carburants. Parmi les premières pistes, un élargissement de la liste des professionnels concernés par le dispositif gros rouleur. Le gouvernement pourrait aussi inciter les entreprises à verser les primes Macron, des aides défiscalisées et exonérées de charges pour les employeurs. Et puis on termine avec un mot de sport, du football, et Aston Villa a remporté hier soir la finale de la Ligue Europa. Les Anglais qui ont battu Fribourg 3-0. C'est la toute première fois que les Anglais remportent la compétition. Excellent début de journée à tous.

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Bélier. N'hésitez pas à parier sur l'avenir, à vous projeter dans le futur en tant que gagneur. Taureau, vous êtes soutenu par les astres, mais vous devez vous affirmer et défendre vos idées vis-à-vis de vos collaborateurs. Gémeaux, ne vous laissez pas enfermer dans une routine harassante. Accordez-vous des moments de repos nécessaires à votre équilibre. Cancer, faites des efforts pour réorganiser votre quotidien. Vous devez être plus rigoureux dans votre façon de travailler. Lion, faites le tri parmi les relations qui vous freinent ou qui vous empêchent d'évoluer. Vierge, ne vous laissez pas déborder par le cours des événements. Réagissez, il est encore temps. Balance, vous vous sentirez mieux après avoir pris une décision tranchée. Scorpion, si votre quotidien amoureux vous pèse, il ne tient qu'à vous d'améliorer votre entente conjugale. Sagittaire, soyez plus méthodique. Vous perdez du temps en circonvolution mentale, en supputation, en tout genre. Capricorne, vous devez passer à la phase de concrétisation de vos plans, alors mettez un tigre dans votre moteur. Verseau, motivez-vous, vous en avez besoin pour être plus performant. Poisson, faites la part des choses, vous ne pouvez pas être au four et au moulin en même temps.

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1: Bonjour à tous. Jean-Noël Barrot demande la convocation de l'ambassadeur d'Israël en France. Conséquence de la diffusion d'une vidéo par un ministre israélien. Elle montre des membres de la flottille pour Gaza après leur interpellation, des militants agenouillés et les mains liées. Le ministre français des Affaires étrangères a vivement condamné ces images. Le gouvernement italien a lui aussi fait part de sa désapprobation dans un communiqué. Les États-Unis inculpent l'ancien président cubain Raúl Castro. Ce dernier est accusé par la justice américaine du meurtre d'Américains. Une affaire remontant à 1996 lorsque deux avions civils pilotés par des opposants aux dirigeants cubains avaient été abattus, faisant 4 morts. La Havane, de son côté, a dénoncé une manœuvre politique. 16 personnes placées en garde à vue à Paris dans le cadre des enquêtes sur les violences dans le périscolaire à Paris. Elles font toutes partie de la même école, un établissement qui est l'un des épicentres du scandale des violences sexuelles dans la capitale. Depuis le début de l'année, 78 agents de la ville ont été suspendus dans les écoles parisiennes, dont 31 pour des suspicions de violences sexuelles. 228 familles de victimes dans l'attente. La cour d'appel de Paris rend aujourd'hui son verdict dans le procès du crash du vol AF-447 Rio-Paris. En 2009, l'avion s'est écrasé en mer après son décollage depuis le Brésil. 216 passagers, 12 membres d'équipage meurent. Le parquet général de la cour d'appel a requis la condamnation d'Air France et d'Airbus. Le jugement est attendu en début d'après-midi. De nouvelles preuves scientifiques démontrent la dangerosité des aliments ultra transformés. L'INSERM publie aujourd'hui 3 études dans plusieurs revues. Elles pointent le lien entre la consommation d'additifs chez plus de 100 000 personnes et divers problèmes de santé tels que le cancer ou encore le diabète. Les chercheurs soulignent la nécessité de privilégier les aliments pas ou peu transformés. Et puis en football, toujours pas d'Ousmane Dembélé à l'entraînement du Paris Saint-Germain. Le Ballon d'Or n'a pas participé à la séance hier après-midi. Rien d'inquiétant selon le joueur à un peu moins de 10 jours de la finale de la Ligue des Champions. Excellent début de journée à tous.

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2: Bélier, n'hésitez pas à parier sur l'avenir, à vous projeter dans le futur en tant que gagneur.
3: Taureau, vous êtes soutenu par les astres, mais vous devez vous affirmer et défendre vos idées vis-à-vis de vos collaborateurs.
4: Gémeaux, ne vous laissez pas enfermer dans une routine harassante. Accordez-vous des moments de repos nécessaires à votre équilibre.
5: Cancer, faites des efforts pour réorganiser votre quotidien.
6: Vous devez être plus rigoureux dans votre façon de travailler.
7: Lion, faites le tri parmi les relations qui vous freinent ou qui vous empêchent d'évoluer.
8: Vierge, ne vous laissez pas déborder par le cours des événements.
9: Réagissez, il est encore temps.
10: Balance, vous vous sentirez mieux après avoir pris une décision tranchée.
11: Scorpion, si votre quotidien amoureux vous pèse, il ne tient qu'à vous d'améliorer votre entente conjugale.
12: Sagittaire, soyez plus méthodique.
13: Vous perdez du temps en circonvolution mentale, en supputation, en tout genre.
14: Capricorne, vous devez passer à la phase de concrétisation de vos plans,
15: alors mettez un tigre dans votre moteur.
16: Verseau, motivez-vous, vous en avez besoin pour être plus performant.
17: Poisson, faites la part des choses, vous ne pouvez pas être au four et au moulin en même temps.

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1: Bonjour à tous, Sébastien Lecornu. Face aux conséquences du conflit au Moyen-Orient, le Premier ministre doit annoncer aujourd'hui de nouvelles mesures après la hausse des prix des carburants. Parmi les premières pistes, un élargissement de la liste des professionnels concernés par le dispositif gros rouleur. Le gouvernement pourrait aussi inciter les entreprises à verser les primes Macron. Les images des militants de la flottille pour Gaza ne passent pas. Cette vidéo diffusée par un ministre israélien montre les militants agenouillés et les mains liées. Le ministre des Affaires étrangères Jean-Noël Barrot a condamné ces images hier. Il a indiqué avoir demandé la convocation de l'ambassadeur d'Israël en France afin d'obtenir des explications. Trois associations attaquent l'État en justice pour faire reconnaître sa responsabilité dans le scandale des PFAS. Génération Future, Notre Affaire à tous et Bloom dénoncent son inaction dans le scandale de ces polluants éternels. Elles estiment que l'État a failli dans sa mission de protection des citoyens et elles demandent au tribunal de l'obliger à mettre en place des dispositifs pollueurs-payeurs pour couvrir les coûts environnementaux et sanitaires de cette pollution. Le Sénat vote l'allongement de la rétention administrative d'étrangers en situation irrégulière et jugée dangereux, une mesure déjà adoptée par l'Assemblée nationale. Cette proposition de loi étend jusqu'à 7 mois la durée maximale de la rétention administrative. Le périmètre de ce futur régime dérogatoire fait néanmoins l'objet d'un désaccord entre députés et sénateurs. Une commission mixte paritaire devrait donc être convoquée pour aboutir à un compromis. SpaceX va entrer en bourse. La société d'Elon Musk l'a annoncé officiellement hier. Elle a ainsi révélé avoir généré un chiffre d'affaires de plus de 18 milliards de dollars l'an dernier. La direction n'a pas précisé le montant qu'elle souhaite lever lors de cette entrée en bourse. Et puis le Pont-Neuf transformé en caverne à Paris. Les équipes de l'artiste JR ont lancé cette nuit le gonflage d'une structure sur le plus vieux pont parisien. L'installation éphémère est une toile imprimée conçue pour reproduire en trompe-l'œil un aspect rocheux. Elle sera accessible au public du 6 au 28 juin prochain. Excellent début de matinée à tous.

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1: Bonjour à tous, Aston Villa remporte la Ligue Europa, premier barrage de Pro D2 ce soir et puis de l'émotion à Roland-Garros. La marche était beaucoup trop haute pour les Allemands de Fribourg. Aston Villa a soulevé hier soir le trophée de la Ligue Europa grâce à une victoire 3-0. C'est la toute première fois que les Anglais remportent cette compétition. En revanche, Unai Emery, bien monsieur, Ligue Europa, il s'impose pour la 5e fois dans cette C3 avec 3 clubs différents. Toujours pas d'Ousmane Dembélé à l'entraînement du PSG, le Ballon d'Or n'a pas participé à la séance de son club hier après-midi. L'attaquant parisien souffre d'une gêne au mollet. Rien d'inquiétant, promet le joueur à un peu moins de 10 jours maintenant de la finale de la Ligue des Champions. Le foot encore, pas de mondialiste pour les barrages. D'après l'équipe, la FIFA n'accorde pas de dérogation à la France pour que les joueurs de Nice et de Saint-Etienne sélectionnés pour la Coupe du Monde puissent être alignés lors des barrages Ligue 1, Ligue 2. L'instance justifie sa décision par le fait que ces rencontres sont en dehors du calendrier international. En rugby, premier barrage de Pro D2, ce soir Oyonnax qui a terminé la phase régulière à la 4e place reçoit Valence Roman, le 5e à 21h. Le vainqueur ira défier le leader Vannes en demi. En cyclisme, nouvelle journée en rose pour Afonso Lalio sur le Tour d'Italie. Le Portugais a conservé la première place du général à l'issue de la 11e étape hier remportée par Jonathan Narvaez, le 3e succès de l'Équatorien sur ce Giro. En basket, Chalon-sur-Saône s'est imposé 91-75 face à Nancy et Bourg-en-Bresse 91-71 contre Strasbourg hier soir lors des premiers play-in de la Betclic Elite. Les Bourguignons et Strasbourg s'affronteront samedi pour une place son quart du finale du championnat de France. Et puis en tennis, des adieux émouvants de David Goffin à Roland-Garros. Le Belge de 35 ans s'est incliné hier lors du deuxième tour des qualifications. Il prendra sa retraite à la fin de la saison. Très bonne journée.

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1: Bélier, n'hésitez pas à parier sur l'avenir, à vous projeter dans le futur en tant que gagneur.
2: Taureau, vous êtes soutenu par les astres, mais vous devez vous affirmer et défendre vos idées vis-à-vis de vos collaborateurs.
3: Gémeaux, ne vous laissez pas enfermer dans une routine harassante. Accordez-vous des moments de repos nécessaires à votre équilibre.
4: Cancer, faites des efforts pour réorganiser votre quotidien. Vous devez être plus rigoureux dans votre façon de travailler.
5: Lion, faites le tri parmi les relations qui vous freinent ou qui vous empêchent d'évoluer.
6: Vierge, ne vous laissez pas déborder par le cours des événements. Réagissez, il est encore temps.
7: Balance, vous vous sentirez mieux après avoir pris une décision tranchée.
8: Scorpion, si votre quotidien amoureux vous pèse, il ne tient qu'à vous d'améliorer votre entente conjugale.
9: Sagittaire, soyez plus méthodique. Vous perdez du temps en circonvolution mentale, en supputation, en tout genre.
10: Capricorne, vous devez passer à la phase de concrétisation de vos plans, alors mettez un tigre dans votre moteur.
11: Verseau, motivez-vous, vous en avez besoin pour être plus performant.
12: Poisson, faites la part des choses, vous ne pouvez pas être au four et au moulin en même temps.

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1: Bonjour à tous. Quelles aides pour faire face à la hausse des prix du carburant? Sébastien Lecornu doit présenter aujourd'hui de nouvelles mesures de soutien. Il tiendra une conférence de presse à 17h, la première depuis sa prise de fonction à Matignon, consacrée aux conséquences de cette guerre. Parmi les premières pistes, un élargissement de la liste des professionnels concernés par le dispositif gros rouleur. En attendant, du côté du conflit entre l'Iran et les États-Unis, les pourparlers avec l'Iran tiennent à un fil, selon Donald Trump. Le président américain a dit espérer hier ne pas devoir prendre des mesures plus sévères contre Téhéran s'ils ne trouvaient pas d'accord. Les Iraniens, eux, disent examiner une nouvelle proposition américaine. Dernier acte pour la loi de simplification économique. Le Conseil constitutionnel doit annoncer aujourd'hui sa décision. Les sages sont particulièrement attendus sur la question de la suppression des ZFE, ces zones à faible émission contre les voitures polluantes. La France reste le pays le plus attractif en Europe pour les investissements étrangers. C'est le résultat du baromètre du cabinet d'audit financier EY. Le pays perd des projets, un chiffre en recul de 17% sur un an, mais l'Hexagone conserve donc sa première place pour la 7e année consécutive. La Grande-Bretagne et l'Allemagne complètent ce podium. L'INSERM publie 3 études aujourd'hui pour dénoncer la dangerosité des produits ultra transformés. L'organisme de recherche publique dénonce notamment la consommation d'additifs, de colorants alimentaires et de conservateurs et antioxydants. Ces études montrent le lien entre leur consommation chez plus de 100 000 personnes et divers problèmes de santé tels que le cancer ou encore le diabète. Un jeune homme de 19 ans a été mis en examen hier à Toulouse après la mort d'un étudiant. La victime âgée de 18 ans est morte le 14 mai dernier d'une overdose après avoir consommé de l'extasie lors d'une soirée dans la ville rose. Le suspect est accusé de lui avoir vendu la drogue. Et puis on termine avec un mot de football. Aston Villa remporte la Ligue Europa. Les Anglais ont soulevé le trophée après un large succès 3-0 contre Fribourg à Istanbul hier. Le coach espagnol Unai Emery lui s'offre un 5e trophée dans cette compétition. Excellente matinée à tous.

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1: Bonjour à tous, Aston Villa remporte la Ligue Europa, premier barrage de Pro D2 ce soir et puis de l'émotion à Roland-Garros. La marche était beaucoup trop haute pour les Allemands de Fribourg. Aston Villa soulevait hier soir le trophée de la Ligue Europa grâce à une victoire 3-0. C'est la toute première fois que les Anglais remportent cette compétition. En revanche, Unai Emery, bien monsieur, Ligue Europa, il s'impose pour la 5e fois dans cette C3 avec 3 clubs différents. Toujours pas d'Ousmane Dembélé à l'entraînement du PSG, le Ballon d'Or n'a pas participé à la séance de son club hier après-midi. L'attaquant parisien souffre d'une gêne au mollet. Rien d'inquiétant, promet le joueur à un peu moins de 10 jours maintenant de la finale de la Ligue des Champions. Le foot encore, pas de mondialiste pour les barrages. D'après l'équipe, la FIFA n'accorde pas de dérogation à la France pour que les joueurs de Nice et de Saint-Etienne sélectionnés pour la Coupe du Monde puissent être alignés lors des barrages Ligue 1-Ligue 2. L'instance justifie sa décision par le fait que ces rencontres sont en dehors du calendrier international. En rugby, premier barrage de Pro D2, ce soir Oyonnax, qui a terminé la phase régulière à la 4e place, reçoit Valence Romans, le 5e à 21h. Le vainqueur ira défier le lead leader Van en demi. En cyclisme, nouvelle journée en rose pour Afonso Lalio sur le Tour d'Italie. Le Portugais a conservé la première place du général à l'issue de la 11e étape hier remportée par Jonathan Narvaez, le 3e succès de l'Équatorien sur ce Giro. En basket, Chalon-sur-Saône s'est imposé 91-75 face à Nancy et Bourg-en-Bresse 91-71 contre Strasbourg hier soir lors des premiers play-in de la Betclic Elite. Les Bourguignons et Strasbourg s'affronteront samedi pour une place en quart du final du championnat de France. Et puis en tennis, des adieux émouvants de David Goffin à Roland-Garros. Le Belge de 35 ans s'est incliné hier lors du deuxième tour des qualifications. Il prendra sa retraite à la fin de la saison. Très bonne journée. 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
1: Bonjour à tous. De nouvelles mesures pour faire face à la hausse des prix des carburants. Sébastien Lecornu doit les présenter en fin de journée. Parmi les premières pistes, un élargissement de la liste des professionnels concernés par le dispositif gros rouleur. Le gouvernement pourrait aussi inciter les entreprises à verser les primes Macron. Et dans ce contexte, les dépanneurs manifestent aujourd'hui à Paris. Les professionnels de la fourrière, du dépannage et du remorquage dénoncent l'augmentation de l'essence depuis le début du conflit au Moyen-Orient. Ils réclament une revalorisation de la grille tarifaire imposée par l'État. Jean-Noël Barrot demande la convocation de l'ambassadeur d'Israël en France, conséquence de la diffusion d'une vidéo par un ministre israélien. Elle montre des membres de la flottille pour Gaza après leur interpellation, des militants agenouillés et les mains liées. Le projet de loi agricole réécrit cette nuit à l'Assemblée nationale. Une coalition RN et les filles écologistes a ainsi voté pour l'interdiction d'importer toute denrée produite avec des pesticides interdits. Une mesure critiquée par la ministre de l'Agriculture, Annie Genevard. Elle craint que ce dispositif soit incompatible avec le droit européen. Les débats sur ce texte doivent s'étaler sur 2 semaines. 3 associations attaquent l'État en justice pour faire reconnaître sa responsabilité dans le scandale des PFAS. Génération Future, Notre Affaire à Tous et Bloom dénoncent son inaction dans le scandale de ces polluants éternels. Elles estiment que l'État a failli dans sa mission de protection des citoyens. Elles demandent au tribunal de l'obliger à mettre en place des dispositifs pollueur-payeur pour couvrir les coûts environnementaux et sanitaires de cette pollution. 2 enfants français retrouvés seuls au bord d'une route au Portugal. Les mineurs de 3 et 5 ans ont été confiés au service de l'ambassade de France. Selon CNN Portugal, ils résidaient chez leur père en France et auraient été kidnappés par leur mère. Elles seraient activement recherchées. Et puis, le Pont-Neuf transformé en caverne à Paris. Les équipes de l'artiste JR ont lancé cette nuit le gonflage d'une structure sur le plus vieux pont parisien. L'installation éphémère est une toile imprimée conçue pour reproduire un aspect rocheux. Elle sera accessible au public du 6 au 28 juin prochain. Excellente matinée à tous.

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1: Bonjour à tous. Quelles aides pour faire face à la hausse des prix du carburant? Sébastien Lecornu doit présenter aujourd'hui de nouvelles mesures de soutien. Il tiendra une conférence de presse à 17h, la première depuis sa prise de fonction à Matignon consacrée aux conséquences de cette guerre. Parmi les premières pistes, un élargissement de la liste des professionnels concernés par le dispositif gros rouleur. Et dans ce contexte, une nouvelle session de négociation en vue dans le cadre du conflit en Iran. Le chef de l'armée pakistanaise est attendu sur place dans le cadre de discussions entre Iraniens et Américains. Téhéran a dit hier examiner une nouvelle proposition de Washington, mais affirme rester méfiant. Dernier acte pour la loi de simplification économique. Le Conseil constitutionnel doit annoncer aujourd'hui sa décision. Les sages sont particulièrement attendus sur la question de la suppression des ZFE, ces zones à faibles émissions contre les voitures polluantes. 228 familles de victimes dans l'attente. La Cour d'appel de Paris rend aujourd'hui son verdict dans le procès du crash du vol Rio-Paris. En 2009, l'avion s'est écrasé en mer après son décollage depuis le Brésil. 216 passagers et 12 membres d'équipage sont morts. Le parquet général de la Cour d'appel a requis la condamnation d'Air France et d'Airbus. Le jugement est attendu en début d'après-midi. Plusieurs maires demandent l'annulation des concerts de Patrick Bruel. Le chanteur est visé par une série de plaintes pour viol et agression sexuelle. Et à Paris, notamment, Emmanuel Grégoire a estimé que l'artiste devrait mettre sa carrière entre parenthèses. Le maire de Marseille, Benoît Payan, a appelé à déprogrammer son spectacle. Patrick Bruel, qui pourrait être visé par de nouvelles plaintes, selon Jade Doucelin. Elle est avocate d'une dépliante sur BFM TV. C'est une première en France. Le tribunal administratif de Toulouse a condamné la ville pour inaction face à 36 enseignes lumineuses allumées la nuit. La législation l'interdit depuis 2013. La ville devra verser 1500 euros à France Nature Environnement Midi-Pyrénées. Et puis du tennis, le tirage au sort du tableau principal de Roland-Garros, c'est aujourd'hui. Il débute cet après-midi à 14h. Excellente fin de matinée à tous.

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1: Bonjour à tous, des annonces à suivre à partir de 17h. Sébastien Lecornu tiendra en fin de journée une conférence de presse pour présenter de nouvelles aides face à la hausse des prix du carburant. La philosophie ne changera pas, répète la porte-parole Maud Bréjon. Il s'agira d'aides ciblées et non généralisées. Le gouvernement a déjà écarté toute baisse de la fiscalité ou blocage des prix à la pompe. Face à la flambée des prix du carburant, mais aussi des engrais, la FNSEA, elle réclame la réouverture des négociations commerciales entre industriels et distributeurs. Il y a urgence car la quasi-fermeture du détroit d'Ormuz a conduit à une hausse brutale des coûts de production dans les fermes, selon le syndicat. Une hausse qui doit se traduire concrètement par une revalorisation du prix payé aux producteurs. L'État attaqué devant la justice pour son inaction dans la lutte contre les polluants éternels. 3 associations et 6 particuliers ont saisi le tribunal administratif de Paris pour le contraindre à agir contre la contamination au PFAS. Depuis plus de 15 ans, les représentants de l'État sont au courant de cette contamination et n'ont pas mis en place de dispositifs suffisants pour la prévenir, selon ces associations. Une vague de chaleur précoce pour la saison, la fin du mois de mai et ce week-end de la Pentecôte qui arrive va prendre des allures de juillet-août par endroit. Le thermomètre va dépasser les 30 degrés dès cet après-midi dans le sud-ouest et ce sera le cas dans de nombreuses régions ce week-end. Le pic est attendu pour demain avec des pointes à 35 en Nouvelle-Aquitaine et en Occitanie. Dernier jour pour payer vos impôts si vous habitez un département numéroté entre 1 et 19. La campagne de déclaration des revenus se poursuit jusqu'au 28 mai pour les résidents des départements 20 à 54. Pour les autres, la date limite est fixée au 4 juin. Et puis, qui sont les artistes français les plus écoutés à l'étranger? Le Centre National Français de la Musique dévoile son palmarès. On y retrouve des titres de Gims, Offenbach ou encore Mélodrama, le duo entre Théodora et This Is, mais aussi des tubes plus intemporels comme ceux de Daft Punk ou encore Aya Nakamura. Voilà pour ce point sur l'info. Excellent après-midi à notre écoute.

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1: Bonjour à tous. Après les taxis, les ambulanciers ou encore les professionnels du BTP, les dépanneurs réclament aussi des aides face à la hausse des prix du carburant. Ils manifestent depuis ce matin à Paris, alors que Sébastien Lecornu doit tenir une conférence de presse à partir de 17h pour annoncer de nouvelles mesures de soutien. Le gouvernement les veut toujours ciblées et non généralisées. La grande distribution pointée du doigt par les sénateurs. Une commission d'enquête sénatoriale dénonce les pratiques abusives des distributeurs qui n'hésitent pas, selon ce rapport, à recourir à l'intimidation et à la contrainte pour obtenir des baisses de prix, des menaces de baisse de commandes, voire de retrait des rayons. Le Sénat propose 24 mesures pour rééquilibrer le rapport de force, comme un renforcement des contrôles ou encore un affichage obligatoire des marges sur les fruits et les légumes dans les grandes surfaces. La pression s'accentue sur Patrick Bruel. Plusieurs maires, comme ceux de Paris, Marseille, Lille ou encore Forêt en Belgique, appellent le chanteur à annuler ses concerts prévus dans leur ville. C'est une décision qui lui appartient, estime de son côté la ministre déléguée chargée de l'égalité femmes-hommes, Aurore Berger. Patrick Bruel est visé par au moins 12 plaintes pour viol, tentative de viol et agression sexuelle. 5000 euros d'amende pour l'organisateur d'une messe en hommage à Pétain. Le président de l'association de défense de la mémoire du maréchal a été condamné pour contestation publique de crimes contre l'humanité. C'était en novembre dernier, à Verdun. L'octogénaire avait soutenu que le chef du régime de Vichy avait sauvé au moins 700 000 juifs durant la Seconde Guerre mondiale. Un week-end de la Pentecôte qui s'annonce très chaud. Les températures vont dépasser les 30 degrés à partir d'aujourd'hui, notamment dans le sud-ouest. Les préfectures des Landes, de Gironde et des Pyrénées-Atlantiques appellent les baigneurs à la prudence. Les journées d'aujourd'hui et demain sont classées à risque élevé pour les courants de Baïne. Et puis le tirage au sort du tableau final de Roland-Garros à suivre en début d'après-midi. C'est Tony Estanguet qui va s'en charger à partir de 14h. Le tournoi lui débute, on le rappelle, ce dimanche. Voilà pour l'essentiel de l'info. Excellent après-midi à tous.

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1: Bonjour à tous. Vers un élargissement de la liste des professions éligibles à une aide, gros rouleur, c'est l'une des pistes envisagées par le gouvernement, alors que Sébastien Lecornu doit annoncer de nouvelles aides en fin d'après-midi face à la hausse des prix du carburant. Une conférence de presse à suivre à partir de 17h. Il n'est pas question d'un retour du quoi qu'il en coûte. Ces aides seront ciblées et non généralisées. Le gouvernement exclut toujours une baisse générale des taxes sur les carburants. Une décision en appel très attendue. 17 ans après le drame, la Cour d'appel de Paris se prononce sur la responsabilité d'Airbus et d'Air France dans le crash du vol Rio-Paris en 2009 dans l'Atlantique. Relaxé en première instance, les deux groupes sont poursuivis pour homicide involontaire. L'accident le plus meurtrier de l'histoire des compagnies françaises avait fait 228 morts. Autre décision attendue aujourd'hui, la loi de simplification économique arrive devant le Conseil constitutionnel. Les sages pourraient notamment censurer la suppression des ZFE. Le texte prévoit aussi un assouplissement des règles contre l'artificialisation des sols. Réponse attendue autour de 18h. L'État accusé d'inaction face aux polluants éternels. Trois associations et six riverains de sites pollués en Haute-Savoie et dans le Bas-Rhin ont déposé plainte mercredi devant le tribunal administratif de Paris. Elles dénoncent des carences et demandent à l'État de faire cesser les rejets de PFAS dans l'environnement. Un rapport d'octobre dernier a révélé que 24% des adolescents français dépassent les seuils de PFAS recommandés. Un match classé à risque. 2200 policiers et gendarmes seront mobilisés demain pour la finale de la Coupe de France entre Lens et Nice. Un périmètre de sécurité sera mis en place dès 16h autour du Stade de France. Entre 40 000 et 60 000 supporters lensois sont attendus dans les tribunes contre environ 10 000 niçois. La préfecture redoute également la présence d'ultras venus de Lille, rivaux des ultras lensois. Et puis la saison des férias est lancée dans le sud. Il y en a plusieurs en ce week-end de la Pentecôte, et notamment celle de Nîmes qui débute ce soir. Plus d'1 million de personnes sont attendues jusqu'à lundi. Très bonne journée à tous.

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1: Bonjour à tous, Airbus et Air France condamnés 17 ans après le crash du vol Rio-Paris. Relaxés en première instance, le constructeur et la compagnie sont reconnus coupables d'homicide involontaire. Le vol AF447 reliant Rio de Janeiro à Roissy-Charles de Gaulle s'était abîmé dans l'Atlantique en 2009, quelques heures après son décollage, bilan 228 tués. En tant que personne morale, Airbus et Air France sont condamnés à verser l'amende maximale prévue par la loi, à savoir 225 000 euros pour chaque entreprise. Une information judiciaire ouverte au Portugal après la découverte de deux enfants français seuls sur une route, âgés de 3 et 5 ans. Ils auraient été abandonnés par leur mère. La mère de famille domiciliée à Colmar est activement recherchée. Pas de retour du quoi qu'il en coûte, mais sans doute un élargissement des secteurs concernés. Sébastien Lecornu doit donner une conférence de presse à partir de 17h pour annoncer un nouveau paquet d'aides pour le mois de juin face à la hausse des prix du carburant. Les demandes pour obtenir l'aide de 50 euros destinée aux gros rouleurs pourraient être effectuées, on le rappelle, à partir du 27 mai. Une vague de chaleur pas exceptionnelle, mais précoce pour la saison. La fin du mois de mai, particulièrement ce week-end de la Pentecôte, vont prendre des allures de juillet-août. Le thermomètre va dépasser les 30 degrés dès cet après-midi dans le sud-ouest et ce sera le cas dans plusieurs régions ce week-end. Des pointes à 35 sont même attendues en Nouvelle-Aquitaine et en Occitanie. Dans ce contexte, Voies navigables de France rappelle la dangerosité des baignades sauvages dans les fleuves et les canaux. Des pratiques dangereuses voire mortelles comme les sauts depuis les ponts. Une alerte alors que le nombre de noyades a fortement augmenté l'an passé en France avec plus de 400 morts selon Santé publique France. Et puis après Messi, Neymar et Cristiano Ronaldo, un autre vétéran du football va disputer la Coupe du Monde cet été. Manuel Neuer est appelé avec l'Allemagne. Le gardien sort de sa retraite internationale qu'il avait annoncée à l'issue de l'Euro 2024. À 40 ans, ce sera sa 5e et sans doute sa dernière Coupe du Monde. Très bon après-midi à tous.

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1: Bonjour à tous, un jugement très attendu 17 ans après le drame. Airbus et Air France condamnés en appel pour homicide involontaire après le crash du vol Rio-Paris en 2009. L'accident le plus meurtrier de l'histoire des compagnies aériennes françaises qui a fait 228 morts. Relaxés en première instance, les deux sociétés qui se défendaient de toute faute pénale ont été condamnées à la peine maximale de 225 000 euros d'amende. Des annonces à suivre à partir de 17h. Sébastien Lecornu tiendra en fin d'après-midi une conférence de presse pour présenter de nouvelles aides face à la hausse des prix du carburant. La philosophie ne changera pas, il s'agira d'aides ciblées et non généralisées. Le gouvernement a déjà écarté toute baisse de la fiscalité ou blocage des prix à la pompe. La grande distribution pointée du doigt par les sénateurs. Une commission d'enquête sénatoriale dénonce les pratiques abusives des distributeurs qui n'hésitent pas, selon ce rapport, à recourir à l'intimidation et à la contrainte pour obtenir des baisses de prix. Le Sénat propose 24 mesures pour rééquilibrer le rapport de force, comme un renforcement des contrôles ou encore un affichage obligatoire des marges sur les fruits et les légumes dans les grandes surfaces. Israël annonce avoir expulsé tous les militants étrangers de la flottille pour Gaza. Un ministre d'extrême droite israélien a provoqué un tollé hier en publiant une vidéo de ses militants agenouillés et les mains liées après leur arrestation en mer. Des images qui ne correspondent pas aux valeurs d'Israël, a réagi l'ambassadeur de l'État hébreu en France, convoqué hier au Quai d'Orsay. Dernier jour pour déclarer vos impôts si vous habitez un département numéroté entre 1 et 19. La campagne de déclaration des revenus se poursuit jusqu'au 28 mai pour les résidents des départements 20 à 54. Pour les autres, la date limite est fixée au 4 juin. Et puis le numéro 1 français face à un ancien vainqueur du tournoi. Arthur Fils affrontera le Suisse Stan Wawrinka au premier tour de Roland-Garros. À suivre également un duel franco-français entre Gaël Monfils et Hugo Gaston. Demi-finaliste l'an dernier, Loïs Boisson commencera son tournoi par une tête de série, la russe Anna Kalinskaya, 22e joueuse mondiale. Voilà pour l'info, très bon après-midi à tous. 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
1: Bonsoir à tous, à la une ce soir, l'alerte de l'Agence internationale de l'énergie face à un risque de pénurie cet été. Le marché pétrolier pourrait basculer en zone rouge en l'absence d'issue durable au conflit au Moyen-Orient. La réponse du gouvernement français à la crise énergétique a jusqu'ici été appropriée et doit rester limitée, temporaire et ciblée sur les plus vulnérables, juge de son côté le FMI. Et ce alors que Sébastien Lecornu dévoile en cette fin de journée de nouvelles aides pour soutenir les secteurs les plus exposés à la hausse des prix du carburant. Airbus et Air France condamnés en appel à 250 000 euros d'amende pour homicide involontaire 17 ans après le crash du vol Rio-Paris. La peine maximale pour l'accident le plus meurtrier de l'aviation française, 228 personnes avaient perdu la vie en 2009. Une condamnation très symbolique alors que les deux entreprises avaient été relaxées en première instance. Un vol Paris-Détroit obligé lui de s'arrêter à Montréal pour débarquer un passager congolais. Il était interdit d'entrer sur le territoire américain en raison des précautions prises par les États-Unis face à l'épidémie d'Ebola. Ce passager qui ne présentait pas de symptômes a pu débarquer au Canada, indique la compagnie en précisant qu'il n'y avait pas d'urgence médicale à bord. Dans l'actualité également, la loi de simplification économique arrive devant le Conseil constitutionnel. Les sages pourraient notamment censurer la suppression des ZFE. Le texte prévoit aussi un assouplissement des règles contre l'artificialisation des sols. Réponse attendue autour de 18h. L'État accusé d'inaction face aux polluants éternels. Trois associations et six riverains de sites pollués en Haute-Savoie et dans le Bas-Rhin ont déposé plainte mercredi devant le tribunal administratif de Paris. Elles dénoncent des carences et demandent à l'État de faire cesser les rejets de PFAS dans l'environnement. Et puis une grande soirée caritative sur le cours Philippe Châtrier. Ce soir, Gaël Monfils rassemble de nombreuses personnalités et d'anciens joueurs à trois jours du coup d'envoi de Roland-Garros. L'ancien numéro 6 mondial s'apprête à disputer son dernier tournoi sur la terre battue parisienne. Il sera opposé au premier tour à un autre Français, Hugo Gaston. Très bonne fin de journée à tous.

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1: Bonsoir à tous. Le marché pétrolier pourrait connaître une pénurie cet été selon l'AIEA. L'Agence internationale de l'énergie tire la sonnette d'alarme en l'absence d'issue durable face au conflit au Moyen-Orient. Déclaration de son directeur aujourd'hui alors que Sébastien Lecornu dévoile en ce moment même un nouveau paquet d'aides pour soutenir les secteurs les plus exposés à la hausse des prix du carburant. Le chef du gouvernement a aussi surtout insisté sur la nécessité d'une stratégie à long terme face à un conflit qui va durer.
2: On n'a pas d'autre choix que d'accélérer l'électrification du pays. Les hydrocarbures, c'est une laisse. C'est une laisse étrangleuse. L'électricité, c'est notre liberté. C'est pas parce que c'est bon pour la planète, même si c'est bon pour la planète. C'est pas parce que c'est bon pour le climat, même si c'est bon pour le climat. Il y a une réalité, c'est qu'on vit désormais dans un modèle dans lequel nous sommes capables de produire beaucoup, beaucoup, beaucoup d'énergie chez nous. Et au fond, c'est pas forcément cette consommation-là qui est le plus stimulée. C'est pour cela que nous refusons toute baisse générale de la fiscalité sur le carburant. Ça coûte très cher pour les finances publiques. Et puis surtout, c'est un contresens.
1: Le gouvernement assure aussi qu'il ne proposera pas de hausse d'impôts en 2027. Ces nouvelles aides qui sont détaillées en ce moment même s'élèvent à 1,2 milliard d'euros, dont 710 millions pour de nouvelles mesures. Dans l'actualité également, Airbus et Air France condamnés en appel à 250 000 euros d'amende pour homicide involontaire 17 ans après le crash du vol Rio-Paris. La peine maximale pour l'accident le plus meurtrier de l'aviation française, 228 personnes avaient perdu la vie. Une information judiciaire ouverte au Portugal après la découverte de deux enfants français seuls sur une route âgés de 3 et 5 ans. Ils auraient été abandonnés par leur mère et leur beau-père. La mère de famille domiciliée à Colmar est activement recherchée. Et puis des routes très chargées dès demain en vue du week-end prolongé de la Pentecôte. Bison futé hisse le drapeau rouge ce vendredi dans le sens des départs orange pour les retours. La journée de samedi sera aussi chargée en région parisienne, en Auvergne-Rhône-Alpes ainsi qu'en Bourgogne-Franche-Comté. Très bonne soirée à tous.

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2: Bonsoir, bonsoir à tous. C'est l'heure du tirage au sort Porte d'Auteuil. Un premier barrage en rugby ce soir et puis la pression monte à la veille de la finale de la Coupe de France. C'est l'actu sport du soir. Et d'abord le numéro 1 français face à un ancien vainqueur du tournoi. Arthur Fils hérite du Suisse Stan Wawrinka au premier tour de Roland-Garros. Le tirage au sort a été effectué cet après-midi à Paris. Arthur Fils évite donc la partie de tableau la plus relevée. À suivre également au premier tour un duel franco-français entre Gaël Monfils et Hugo Gaston. Et puis chez les femmes, demi-finaliste l'an dernier, Loïse Boisson commencera son tournoi par la Russe Anna Kalinskaya, 22e joueuse mondiale. Dans le même temps, une grande soirée caritative sur le court Philippe Châtrier. Ce soir, Gaël Monfils rassemble de nombreuses personnalités et d'anciens joueurs. L'ancien numéro 6 mondial qui s'apprête à disputer son dernier tournoi sur la terre battue parisienne. Le rugby maintenant, premier barrage de Pro D2 ce soir. Oyonnax qui a terminé la phase régulière 4e reçoit Valence Romans 5e. C'est à 21h et le vainqueur ira défier le leader Vannes en demi-finale. Le football, J-1 pour la finale de la Coupe de France. Lensois et Niçois se sont entraînés cet après-midi sur la pelouse de Saint-Denis. 2200 policiers et gendarmes seront mobilisés demain pour ce match à risque. Un périmètre de sécurité sera mis en place dès 16h autour du Stade de France. Entre 40 000 et 60 000 supporters lensois sont attendus dans les tribunes contre environ 10 000 Niçois. Pendant ce temps, après Messi, Neymar et Cristiano Ronaldo, un autre vétéran du football va disputer le mondial cet été. Manuel Neuer est appelé avec l'Allemagne. Le gardien sort donc de sa retraite internationale qu'il avait annoncée à l'issue de l'Euro 2024. À 40 ans, ce sera son 5e mondial. Un mot de cyclisme, on attendait un sprint pour la 12e étape du Giro. Le Belge Alex Segert a piégé tout le monde pour l'emporter. Pas de changement au général. Et puis enfin du basket cette nuit, suite de la finale de la conférence Est de NBA. New York reçoit Cleveland à 2h du matin pour le match 2. Les Knicks mènent pour l'instant 1-0 dans la série. Voilà pour l'actu sport, je vous souhaite une très belle soirée.

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1: Bonsoir à tous. 710 millions d'euros de nouvelles aides. Le gouvernement a détaillé les mesures d'accompagnement pour les gros rouleurs et les professionnels impactés par la crise du carburant. Le dispositif d'aide forfaitaire est reconduit pour 3 mois supplémentaires. Les aides pour les pêcheurs, BTP, agriculteurs aussi reconduites jusqu'en août. Les taxis obtiennent un bonus écologique spécial de 5 500 euros pour l'achat d'une voiture électrique dès le 1er octobre. C'est une crise mondiale, a assuré le Premier ministre Sébastien Lecornu. D'ailleurs, le marché du pétrole en zone rouge, prochainement, l'Agence internationale de l'énergie alerte sur une possible pénurie de l'offre en juillet ou en août si le conflit ne se résout pas au Moyen-Orient. L'AIEA évoque notamment un pic d'activité dans les déplacements l'été avec les départs en vacances. Le détroit d'Ormuz reste un point de passage essentiel pour le commerce de pétrole mondial. Un cinquième du pétrole brut y transite. Tout tient à un fil selon Donald Trump au Moyen-Orient. Les pourparlers entre l'Iran et les États-Unis sont toujours en cours. Mais le président américain prévient, si nous n'obtenons pas les bonnes réponses, nous sommes tous prêts à agir. Le chef de l'armée du Pakistan, pays médiateur, est attendu à Téhéran demain. L'Iran qui dit examiner une nouvelle proposition américaine pour mettre fin au conflit. Au Portugal, les parents des 2 enfants français abandonnés sur une route ont été arrêtés. Le parquet de Colmar, d'où sont originaires la mère et le beau-père, avait ouvert une information judiciaire pour délaissement de mineurs. Airbus se pourvoit en cassation. L'avionneur condamné avec Air France pour homicide involontaire pour le crash du vol Rio-Paris en 2009 conteste la décision de la cour d'appel de Paris. La justice a rendu son verdict cet après-midi reconnaissant coupables les 2 entreprises. Elles sont condamnées à 225 000 euros d'amende en tant que personne morale. En première instance, Airbus et Air France avait été relaxé. Et puis en tennis, le tirage au sort des tableaux de Roland-Garros a été effectué. Chez les dames, la française Loïse Boisson affrontera la 22e mondiale, la russe Anna Kalinskaya. Loïse Boisson avait terminé en demi-finale du tournoi l'année dernière, créant la surprise. Début du premier tour dimanche. Très bonne soirée à tous.

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1: Bonsoir à tous, on n'a pas fini de subir. Déclaration de Sébastien Lecornu lors de son point presse pour annoncer de nouvelles mesures d'aide face au prix des carburants. Parmi les annonces, une reconduction du dispositif d'aide forfaitaire, la reconduction aussi des aides pour les pêcheurs, le BTP et les agriculteurs jusqu'en août, mais aussi une revalorisation des indemnités kilométriques pour les aides à domicile. De nouvelles aides qui vont coûter près de 710 millions d'euros, d'autant que le gouvernement compte aussi sur les entreprises. Le ministre Serge Papin confirme le renforcement de la prime carburant versée par les employeurs sur la base du volontariat. Le plafond passe de 300 à 600 euros. Les critères d'attribution seront supprimés. Cet après-midi, l'Agence internationale de l'énergie alertait sur une pénurie d'offres de pétrole en juillet ou en août si le conflit au Moyen-Orient n'était pas résolu. La suppression des ZFE censurée par le Conseil constitutionnel. Les sages ont estimé que cette suppression des zones à faible émission n'avait pas de lien.

Israël n'autorisera aucune violation du blocus naval légal sur Gaza, a réaffirmé le ministère israélien des Affaires étrangères. Une polémique avait fait surface après la diffusion d'une vidéo montrant une dizaine de ses militants agenouillés, mains liées. Le ministre de la Sécurité nationale israélien se montrait triomphant devant eux. Et puis en tennis, direction Roland-Garros pour une soirée d'adieu de Gaël Monfils. Le joueur organise une soirée caritative sur le court Philippe Chatrier alors qu'il s'apprête à jouer son dernier tournoi sur la terre battue parisienne. Très bonne soirée à tous. 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
1: Bonsoir à tous, Sébastien Lecornu a annoncé de nouvelles aides pour les Français alors que le prix du pétrole ne redescend pas et que la crise est partie pour durer. Selon les mots du Premier ministre, la prime grand rouleur est doublée, elle sera de 100 euros. Les aides pour les agriculteurs, les pêcheurs et le BTP seront prolongées jusqu'en août. Sur le long terme, les taxis auront droit à un bonus de 5500 euros pour l'achat d'un véhicule électrique en octobre. Un nouveau paquet d'aides de 710 millions d'euros. À noter que face au conflit, l'Agence internationale de l'énergie

mort. Airbus annonce pourvoir en cassation. Les étudiants ne cherchent plus forcément un CDI. Résultat d'une nouvelle étude sur l'emploi de New Gen Talent Center. Seuls 41% d'entre eux souhaitent obtenir un CDI pour leur premier emploi. On apprend aussi que les jeunes diplômés ont une vision positive de l'entreprise à 91%. Et puis un coup de pression à deux balles. Réaction d'Alain Chabat à l'annonce de Canal+ de boycotter les acteurs qui ont signé une tribune contre Vincent Bolloré. Interrogé sur le sujet, l'acteur assure qu'il y avait plein d'autres manières de réagir à ce truc-là. Ce groupe produit des films qui ne se ressemblent pas parce qu'il y a une vraie diversité dedans, précise Alain Chabat. Près de 600 professionnels du cinéma ont signé la tribune. Voilà pour l'actu, très bonne soirée à tous.

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1: Bonsoir à tous. Une enveloppe de 710 millions d'euros. Le gouvernement a présenté ses nouvelles mesures face au prix des carburants. Toujours des aides ciblées pour les gros rouleurs et les professionnels. Les aides pour les agriculteurs et les pêcheurs sont reconnues.

Probablement, assure le président américain. Les pourparlers sont toujours en cours. La mère et le beau-père des deux garçons français retrouvés sur une route au Portugal ont été arrêtés, annonce de la police portugaise. Le couple était attablé en terrasse quand ils ont été interpellés dans le centre du pays. Ils sont soupçonnés d'avoir bandé les yeux de leurs enfants de 4 et 5 ans et de les avoir abandonnés seuls sur une route. Le parquet de Colmar avait ouvert une information judiciaire. Quatre jeunes suspects interpellés à Lyon, deux majeurs et deux mineurs, dans le cadre de l'enquête sur l'incendie criminel qui a coûté la vie à trois habitants d'un immeuble à Décines-Charpieu. Ces faits inadmissibles et dramatiques appelaient une réponse rapide, a réagi sur X le ministre de l'Intérieur Laurent Nunez. Le Conseil constitutionnel censure la suppression des ZFE. Ces zones à faible émission ont été supprimées par vote à l'Assemblée dans le cadre de la loi de simplification, mais elles n'avaient rien à voir avec le texte d'origine. C'est un cavalier législatif, selon les sages. Le gouvernement dit prendre acte de la décision du Conseil. Et puis 50% des cadres utilisent l'intelligence artificielle au travail, chiffre dévoilé par l'APEC. Il n'était que 35% il y a un an. Une utilisation essentiellement pour rédiger des mails ou des rapports. Voilà pour l'actu, merci d'être à notre écoute.

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